flûte à bec et la sitar qui l'intéressent. Alors, il commence l'apprentissage de la composition. Quand il entreprend de composer un opéra, sa mère et ses précepteurs lui confisquent tous ses instruments et les cachent. Bon, ben lui, il se laissera pas arrêter. En secret, il va continuer à se perfectionner en musique malgré les études plus conventionnelles que sa mère lui imposait. Une anecdote qui prouve que lorsqu'on est déterminé, que nos parents nous encouragent ou pas, on y arrive.

Ah, il y a un beau swing dans cette musique. L'ensemble Arion, sous la direction du claveciniste et chef Alexander Weimann, interprétait les quatre mouvements du concerto pour cordes et basses continues en mi majeur de Telemann et cet extrait de l'album de 2014, Rebelle baroque. Le pianiste Denis Kozoukine a enregistré plusieurs sonates de Haydn. Il les a enregistrées à nouveau cette année, ce qui permet de constater chez lui comme chez nous comment une interprétation peut évoluer au fil du temps. La première fois, c'était en 2014, alors comptons, il y a plusieurs années qui sont passées, à explorer ce répertoire. Ça doit inévitablement améliorer l'interprétation, on l'imagine bien. En tout cas, la critique se réjouit de cet album. On dit que ce nouvel enregistrement des sonates de Haydn possède une plus grande profondeur expressive, une articulation plus variée et un humour plus affirmé et espiègle. C'est vrai que ces sonates comportent leur part de drame, beaucoup d'esprit et d'originalité aussi. Le pianiste Denis Kozoukine joue ici celle

Le pianiste Denis Kozoukine jouait une sonate pour clavier de Joseph Haydn. Il y a toutes sortes de manières de célébrer son anniversaire. Pour souligner ses 60 ans, le violoniste Christian Tetzlaff a donné l'intégrale des sonates et partitas pour violon seul de Bach à Oslo, Berlin et Londres. Il avait donné ses mêmes œuvres au Festival Bach de Montréal en 2022 et puis au Festival de Lanaudière l'été passé. À chaque fois, c'est spectaculaire. Ce même Tetzlaff a fait une sortie récemment au magazine The Strad. Lui qui a lancé sa carrière en 1989 dans un concert fort remarqué, dirigé par le mythique chef Célie Bidache. Il raconte qu'il a été consterné de voir à quel point Célie Bidache rabaissait certains membres de l'orchestre. Pour lui, la pire façon de faire de la musique, c'est quand quelqu'un a une si haute opinion de lui-même qu'il se permet de se moquer de ses collègues musiciens. Il avait observé le même phénomène chez Mazur et surtout chez Mazel. Alors, en tout cas, c'est une sortie très courageuse. Heureusement, aujourd'hui, les méthodes de direction d'orchestre se sont adoucies. Écoutons ici Christian Tetzlaff en compagnie de sa sœur, la violoncelliste Tania Tetzlaff. Christian dit à propos de sa sœur Tania qu'elle est une interprète fantastique, très créative. Alors, frères et sœurs interprètent le concerto pour violon et violoncelle de Brahms avec l'Orchestre symphonique allemand de Berlin, direction Paavo Järvi.

sur Ici Musique et Ici Musique Classique. Vous écoutez toute une musique. Je vous accompagne encore un grand bout intéressant en musique, Marie-Christine Trottier. Face aux dérives qu'il a pu constater chez certains chefs, le violoniste Christian Tetzlaff, il reconnaît toutefois, comme nous tous, que les choses ont évolué pour le mieux. Selon lui, l'époque encourageait énormément le culte de la personnalité, ce qui nuisait à la musique elle-même. Beethoven, Mozart étaient des génies intouchables. On plaçait leur musique, tout comme le chef, sur un piédestal, en optant pour des tempos lents et un jeu grandiloquent. Quand on entend une symphonie de Beethoven aujourd'hui, explique-t-il, on retrouve de la grandeur et l'aspect surhumain, mais on ressent aussi la peur, les pianissimo pleins de tendresse et toute l'expérience de la vie humaine. Ce même phénomène s'observe aussi dans l'enseignement du violon, ajoute-t-il. On ne cherche plus à produire uniquement du beau son. On peut jouer très doux, très fort ou très vite et se montrer vulnérable. Bref, ne jamais éliminer de notre jeu tout ce qui fait la beauté de la musique de Beethoven ou de Schubert.

Le violoniste Christian Tetzlaff et le regretté pianiste Lars Vogt interprétaient le rondo pour violon et piano de Franz Schubert. On va briser le rythme. Je vous propose maintenant une danse lente, une pavane. Gabriel Fauré a dédié sa pavane à une comtesse, Élisabeth de Riquet de Caraman-Chimé. Oh, une femme très belle, hein, passionnée par la littérature, la peinture, la poésie et par la musique. Elle avait même pris des cours de piano avec Franz Liszt. Clairement, Gabriel en était un peu amoureux.

Ah, l'OSM et le répertoire français sous le règne de Charles Dutoit. La pavane de Fauré qu'il vient de jouer a inspiré la célèbre pavane pour une infante défunte de Ravel. Ravel a repris ce concept d'une danse lente et élégante au climat mélancolique. Son maître au Conservatoire de Paris, Fauré lui-même, il devait être pas mal fier de ça. Le flûtiste Julien Baudiment, lui, il aime passionnément

La musique de Maurice Ravel, et ce depuis son enfance. Il écrit qu'aujourd'hui, à 47 ans, après avoir interprété ce répertoire à maintes reprises, il reste chaque fois abasourdi par tant de beauté. Il se questionne comment cette musique extraordinaire, insensée, a-t-elle pu naître de l'esprit d'un seul homme? Je n'aurai jamais de réponse, ajoute-t-il. La seule chose que je sais, c'est que Ravel fait partie de ma vie depuis le premier jour.

Le flûtiste Julien Baudiman, au piano Célia Onetto Ben Saïd. Merveilleuse idée de la part de Léon Roch d'avoir transformé la sonatine de Ravel en sonate pour flûte et piano. Ravel, qui aimait la flûte, qu'il considérait sensuelle, mystérieuse, vocale et si française par les couleurs de son timbre. Quant au flûtiste Julien Baudiman, cette idée d'un album solo lui est venue alors qu'il s'ennuyait dans la fosse de l'Opéra National de Lyon. Et oui, il y a des opéras dans lesquels les flûtes n'ont pas grand-chose à jouer. Est-ce possible? Le succès est arrivé plutôt tardivement pour le compositeur américain Kenneth Fuchs. Un métier précaire, dit-il. Pour cette raison, il assure d'autres tâches plus stables financièrement. Au BBC Music Magazine, il a dit qu'il n'a jamais eu le luxe d'être compositeur à plein temps et de vivre de sa musique. En réalité, il y a très peu de compositeurs classiques américains qui y parviennent, mais rien ne l'a jamais découragé et il ne pense pas que cela soit dû à un ego démesuré, mais à la force de ses convictions. Il faut avoir cette conviction absolument inébranlable lorsque la situation devient difficile. Alors, pour Fuchs, le vent a tourné en 2003 avec la parution d'un premier album entièrement consacré à sa musique. Trois de ses œuvres y figurent, parmi lesquelles Eventide, un concerto pour cor anglais qui s'est transformé 20 ans plus tard en concerto pour saxophone, composé spécialement pour Timothy McAllister, un formidable saxophoniste, avec un son souple, expressif. On l'écoute avec le Symphonia de Londres. L'œuvre est une série de variations fantaisistes basées sur des fragments de Negro Spirituals.

Ah, il y a du mystère, de la mélancolie et une grande force évocatrice dans ce tapis sonore chatoyant de percussions, de harpes, de célestas et de cordes qui soutient le saxophone. Une musique inspirante en cette nuit qui commence et déjà la fin de toute une musique. Je remercie l'équipe de l'émission. Je m'appelle Marie-Christine Trottier. Bonne nuit, adieu les soucis, à demain.

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Récemment, j'ai orienté le projecteur sur le pianiste George Bolet. On a entendu des enregistrements du début de sa carrière. On a entendu une perfo de légende, son récital de février 1974 au Carnegie Hall de New York. Et aujourd'hui va, si vous voulez, s'achever cette trilogie d'émissions avec des programmes de radio qu'il a enregistrés pour la radio RIAS de Berlin dans les années 1960. Et puis à chaque fois que je vous ai fait jouer du Bolet, on a eu une bonne dose de musique de Franz Liszt. Et c'est un peu un effet que je recherchais. Bolet a clairement une connexion avec la musique de Liszt et ça nous permet d'entendre Liszt sous son meilleur jour, je dirais. Et encore aujourd'hui, on aura une œuvre populaire et facile à aimer entre toutes, les trois rêves d'amour. Liszt parlait aussi de ses nocturnes et ça va s'écouter comme une caresse. Vous êtes là, je vous remercie. Marc-André Doran, micro, heureux de partager cette musique avec vous sur Ici Musique Classique. En 1984, il y a un jeune compositeur russe qui rencontre Liszt à Weimar. Liszt est vraiment impressionné par le jeune homme et il organise la création de sa première symphonie. Ce compositeur, c'est Alexandre Glazounov qui, en remerciement, va écrire une élégie. Pensez à Franz Liszt et il va dédier à Liszt sa deuxième symphonie. Alors, avant de tomber dans la musique de Franz Liszt, commençons avec celle de son jeune admirateur, Alexandre Glazounov, un prélude et fugue pour quatuor à cordes avec le quatuor Saguenay.

Sur ici musique classique, la musique de Glazounov, prélude et fugue pour quatuor à cordes avec le quatuor Saguenay. Je vous nomme les musiciens Laurent Andriani et Nathalie Camus, violon Luc Beauchemin, alto David Ellis, violoncelle. Enregistrement de 2005, un disque que j'aime beaucoup, je vous en ai parlé quelques fois, Les Vendredis, un disque Atma. C'est de la musique écrite par différents compositeurs russes à la fin du 19e siècle pour des rencontres de salon, et ça se passait les vendredis, et les compositeurs apportaient un petit morceau de musique, et il y avait des musiciens amateurs sur place pour les jouer, et ce répertoire a été réuni sur ce disque. C'est très agréable. Le pianiste George Bolette était un invité régulier des studios de la Radio Rias de Berlin. La Radio Rias, ça voulait dire, dans le Berlin d'après la Deuxième Guerre mondiale, Radio in American Sector. Donc, on a, de cette époque-là, parce que c'était une époque tellement riche, après la Deuxième Guerre mondiale, on a des archives, il y a des témoignages des grands chefs d'orchestre, des pianistes, de la musique de chambre, des récitals de vocaux, formidable. Et les Allemands étaient évidemment des grands consommateurs de musique classique, et dans ce Berlin des années 50-60, avec l'érection du mur, il devait y avoir un climat assez fascinant. L'œuvre la plus célèbre de Franz Liszt, c'est son rêve d'amour, Liebestraum. Et en fait, c'est celui qu'on connaît, c'est le troisième d'une série de trois pièces, les trois rêves d'amour. Liszt parlait aussi de ses notturnos, ses nocturnes. Et Liszt a publié deux versions de chaque morceau en même temps, une pour piano solo et une autre avec voix et piano. Donc, il y a des paroles. Le premier qu'on va entendre, on va les entendre au piano, évidemment, avec Bolette. Amour exalté. Le deuxième, j'étais mort de la volupté d'aimer, ce qui est une belle mort. Et celui qu'on connaît le mieux, aime aussi longtemps que tu peux aimer. Et Bolette va enchaîner ensuite la rhapsodie espagnole. Alors George Bolette, 1966-1964 pour la rhapsodie. Il est dans les studios de la radio Rias à Berlin et il joue pour nous la musique de Franz Liszt.

Les trois nocturnes ou les trois rêves d'amour de Liszt se sont enchaînés à ce morceau de bravoure qui vient de se terminer, la rhapsodie espagnole de Liszt, basée sur un thème de musique baroque, le thème de la folia, originaire de la Renaissance espagnole, d'où le titre rhapsodie espagnole. George Bolet ici dans deux séances d'enregistrement différentes, 1964 pour la rhapsodie qui vient de se terminer et 1966 pour les trois rêves d'amour, des récitals radiophoniques. Donc, on a eu une belle demi-heure de Liszt. On écoute des enregistrements du pianiste d'origine cubaine, George Bolet. Bolet était un virtuose accompli, technique, sonorité, musicalité, qualité de l'homme également. Et pour toutes sortes de raisons, il a eu une carrière tardive, avec une certaine dose de malchance. Et il avait un répertoire vaste, avec du Chopin, du Brahms, du Rachmaninov, du Debussy, du Franck, mais il avait ce talent et cette volonté de cultiver un répertoire de séduction, des transcriptions de morceaux célèbres, des tours de passe-passe, des acrobaties, des bonbons, des rappels. Et il enfilait ça avec beaucoup de classe et beaucoup de finesse. Et plus c'était romantique et sentimental, et plus Bolet jouait en retenue. Et d'ailleurs, Bolet, il disait des pianistes qui bougent beaucoup en jouant. Bouger, c'était son expression, c'est courir après le trouble. Si la musique va d'un bord, puis toi tu vas de l'autre bord, tu te disperses. Et il disait, j'ai même vu des pianistes, à certains moments, ils regardent vers le ciel, ils regardent en l'air, mais qu'est-ce qu'ils font? Ils cherchent le visage de Dieu. Alors, faut dire que son héros, à lui, c'était Rachmaninov. Puis Rachmaninov, il marchait dans ces pistes-là. Il était marmoréen. Il était droit, comme s'il était fait en bois. Et absolument immobile, Rachmaninov. Et ça avait beaucoup impressionné George Bolet, qu'on entend dans ces pièces qu'il livre avec un charme incroyable. On va retrouver d'abord le Cygne du Carnaval des animaux de Camille Saint-Saëns, transcription de Godowski, une pièce qui s'appelle Salon de Godowski, donc on présume que c'est vraiment de la musique de salon. Un lead, une chanson de Robert Schumann, Widmung, transcrit au piano par Franz Liszt, et d'abord En automne, opus 36, numéro 4, de Moritz Moszkowski, George Bolet, les années 60, dans les studios de la radio RIAS de Berlin.

George Bolet, le pianiste d'origine cubaine, dans les studios de la radio RIAS de Berlin, dans les années 1960, en fait une séance en 62-64. On vient d'entendre Widmung, un lied de Robert Schumann, dédicace, transcription pour piano de Franz Liszt, et avant, on a entendu En automne de Moskowski, Le cygne du carnaval des animaux de Saint-Saëns, transcription Godowski, et la pièce Salon. Toujours de Godowski, George Bolet dans les studios de la radio RIAS de Berlin, des récitals radiophoniques. Donc, ce disque à auditer, il est directement issu des archives de la radio. Et radiophonique, ça pouvait vouloir dire plusieurs choses. D'abord, tu pouvais être en public, en contexte de concert. Tu pouvais être en direct ou non. Et une chose très particulière, tu pouvais être en studio, pas devant public, mais en direct. Tu avais même parfois l'animateur qui était dans la même pièce ou qui était en régie, et là, tu jouais, pas d'applaudissements, rien. Puis là, l'animateur continuait, mais toi, t'es en direct, puis t'es à la radio pendant ce temps-là. C'est pas évident, ça. T'es un peu seul de ta gang là-dedans, et c'est une drôle de gestion de la nervosité. Et il y avait aussi des enregistrements qui ressemblaient à des enregistrements de disques, donc pas en public et pas en direct. En général, on mettait un peu moins de soin à la radio que dans les productions discographiques, par exemple, pour les artistes allemands de cette époque-là, faire un disque Deutsche Grammophon. Alors, l'on prenait vraiment le temps de corriger toutes les erreurs, d'avoir la prise de son parfaite. Cela dit, les radios allemandes enregistraient magnifiquement. On s'en aperçoit, ces enregistrements, ils sonnent formidables. Alors là, en tout cas, on va être en direct et on va être en tout cas en direct à l'époque, mais on va être clairement en public. On les entend applaudir à la fin. Le 19 décembre 1982, à la grande salle de la radio berlinoise RIAS, Radio in American Sector, la radio américaine de Berlin, on entend l'orchestre de la radio de Berlin, le chef Edo de Wart, et cette œuvre que j'aime tant, rustique, on entend les Cosaques, les Magyars, les Huns, c'est cinématographique, hollywoodien, narratif, tous ces instruments solos qui viennent participer au concerto et compter une partie de l'histoire. C'est merveilleux. Le concerto pour piano numéro 2 en la majeure de Franz Liszt, le soliste George Bolet, l'orchestre de la radio de Berlin, Edo de Wart. On est en 1982.

Alors clairement, on est en public. Le concerto numéro 2 de Liszt en la majeure avec George Bollett au piano, l'orchestre de la radio de Berlin, le chef Edo de Wart. C'était en décembre 1982. George Bollett qui vient de jouer pour nous le concerto numéro 2 de Franz Liszt et c'est tiré d'une anthologie, 3 volumes, 7 CD, les Rias Recordings de George Bollett sous étiquette Audité. Donc les enregistrements qu'il a réalisés pour cette radio de Berlin, radio qui était supervisée par le pouvoir, le contrôle américain, cette radio qui a eu cours jusqu'en 1993 et de nos jours s'est intégrée à la radio publique allemande à Berlin. Alors, musique de Liszt, sur ici musique classique, on va finir avec une belle œuvre de musique de chambre. Marc-André Doran au micro d'ailleurs et merci à vous d'être là. Alors on va en profiter. Liszt admirait énormément le compositeur russe Mikhail Glinka. Il était très ouvert, Liszt, très admiratif, c'était un type pas jaloux. Et donc il aimait Glazounov, je vous disais tantôt, il aimait aussi Glinka. Il va même réaliser une adaptation d'un passage d'un opéra, l'opéra Rouslan et Ludmila de Glinka, une marche. Et Glinka aussi était très heureux de rencontrer Liszt. Liszt était bien plus célèbre que Glinka. Mais Glinka a quand même dit cette chose. Parfois, Liszt jouait magnifiquement, comme personne d'autre au monde, mais des fois de manière insupportable, avec une grande affectation, en traînant les tempos et en ajoutant aux œuvres d'autrui, même à celles de Chopin, de Beethoven, de Weber et de Bach, une multitude d'ornements de son cru qui étaient souvent de mauvais goût, sans valeur et dénués de sens. Je vous avoue, j'espère que c'est pas vrai. Ça me fait de la peine de lire ça. Mais ça, on peut imaginer, en fait, c'était une époque très créative que Liszt mêlait improvisation et interprétation. Dans ses mémoires, Glinka nous raconte un peu comment il a composé son grand sextuor à cordes. Alors, pour des raisons de santé, il était en convalescence en Suisse italienne, au bord du lac Majeur, et il fréquentait une famille, et il est tombé amoureux de la fille d'un médecin, le docteur de Philippi. Et donc, ça filait, la jeune fille jouait du Chopin, ils avaient des affinités. Mais le médecin s'est aperçu que Glinka était en amour, ça lui convenait pas du tout, et il a organisé une dernière rencontre entre Glinka et sa fille. Donc, il a pas claqué la porte, mais il dit, écoute, c'est encore des choses à lui dire, dis-lui, là, mais c'est la dernière fois que tu la vois. Alors, ils sont allés faire un tour de bateau sur le lac Majeur, et puis c'est Glinka qui dit, nous passâmes presque toute la journée à naviguer sur le lac Majeur par un temps plutôt maussade qui, au fond, s'accordait assez bien avec nos esprits chagrins. Et ça devait être une des dernières œuvres à l'italienne que Glinka a composée. À partir de là, il est rentré en Russie et il est devenu un compositeur plus russe, plus rustique, plus nourri par le terroir. Mais là, on va entendre ce grand sextuor en mi bémol majeur, le sextuor de Glinka avec le quatuor Prajak, et augmenté donc de Pavel Nedzhek à la contrebasse et de Lukas Klansky au piano, sextuor à cordes de Mikhail Glinka.

Pavel Nejtek à la contrebasse et le pianiste Lukas Klansky. Enregistrement de 2012, le grand sextuor de Mikhail Glinka. Je suis un admirateur profond de la culture russe, donc je peux pas vous expliquer à quel point la guerre en Ukraine, je lis là-dessus, je lis les dernières nouvelles à tous les jours, est une chose qui me déchire. Mais la guerre, l'absurdité, la méchanceté ne viendront jamais à bout de la grande culture. Et c'est fascinant de voir, par exemple, qu'un compositeur comme Glinka, il est totalement parallèle avec l'écrivain Gogol. Ces gens-là sont vraiment plus tôt que le reste. Glinka, il est vraiment plus tôt que Tchaïkovski ou Borodine. Et Gogol, lui, il est vraiment plus tôt que Tolstoï ou que Dostoïevski. Ce sont vraiment les pères. Puis ils sont très rustiques. Peut-être pas dans cette œuvre-là, Glinka, mais dans sa musique, en particulier son opéra Rouslan et Ludmila, puis son ouverture Kamarinskaya, c'est vraiment très russe. Alors voilà, la radio ici, musique classique, et votre radio, moi je vous quitte ici, mais la musique classique, ça se continue, oh que oui, 24 heures sur 24, la musique classique qui nous réunit, c'est un bonheur de vous savoir là. Alors mon collègue à la discothèque, Alain Provencher, Marc-André Doran, qui vous parle, j'aime bien vous lire, donnez-moi des nouvelles, envoyez-moi vos commentaires, ça me fait plaisir, à l'adresse atelier@radio-canada. Je répète, atelier@radio-canada. Alors, mon collaborateur à la discothèque, Alain Provencher, c'est Marc-André Doran qui vous parle. Je vous souhaite une bonne journée. Portez-vous bien. Et en attendant, je vous souhaite aussi plein de bonne musique.

Au moment d'écrire ce grand sextuor original en mi bémol, le compositeur Mikhail Ivanovitch Glinka a 28 ans. On est en 1832. On vient d'entendre les interprètes le quatuor à cordes Prazak, ou Prajak, on entend parfois, donc quatuor augmenté de deux musiciens pour former sextuor.

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1: Bonjour tout le monde, j'espère que vous allez bien. C'est Julie Daou qui est avec vous sur Ici Musique Classique à l'émission À chacun s'amuse. Ces temps-ci, je ne sais pas pourquoi je jongle beaucoup avec la notion de choix. En fait, je me pose une question qui peut peut-être sembler étrange, mais est-ce que ça se peut de faire un mauvais choix? A posteriori, on se dit parfois « Ah, avoir su, j'aurais agi différemment ». L'affaire, c'est que tout ça, c'est après qu'on le sait. Au moment là, où on prend une décision, on la fait de manière, de la manière qui nous apparaît la plus logique, selon où on se trouve dans notre vie, le contexte dans lequel on évolue aussi. Et le mauvais choix, justement, qu'on fait, il nous en apprend quand même, il nous permet d'évoluer, de peut-être pas emprunter le même chemin si une situation semblable se répète. Bon, il faut se rappeler qu'une existence, c'est pas linéaire. Et je trouve que la musique est vraiment à l'image de ça, dans le sens où elle fait des pauses, des mouvements, il y a des silences, des grandes envolées, des hésitations aussi, mais de l'intimité. Elle est fabriquée par des humains qui sont faillibles, qui ont dû se tromper souvent, mais qui ont aussi fait des bons coups. Donc, c'est comme pour moi un rappel que le processus est tout aussi passionnant que la finalité, même s'il est fait parfois d'épreuves ou de mauvais choix. Voici « Mélancolie » de Darland par Thomas Dunford.

Marc-André Hamelin jouait la sonate pour clavier au Bocune 16, numéro 31 de Haydn. C'est Julie Daou qui est avec vous sur ICI Musique Classique. Vous écoutez À chacun s'amuse. On s'apprête à entendre Golovin Musiken de Roman, compositeur suédois que je connaissais pas et qui a été une très belle découverte pour moi. Le contexte d'écriture de cette œuvre-là est particulier parce qu'elle a été créée pour souligner l'arrivée non pas d'un noble suédois, mais d'un tsar russe. Là, ce que j'ai appris, c'est qu'il y avait un traité de paix qui avait été signé entre les deux pays en 1724, et donc il y avait une certaine détente qui a permis cette collaboration-là. Donc, pour la petite histoire, Pierre II, âgé de 12 ans, venait d'être couronné.

Et il avait un ministre qui habitait à Stockholm, le comte Nikolai Fiodorovitch Golovin. Donc, c'est lui qui a donné son nom à la musique, vous l'aurez compris. Et ce monsieur Golovin-là veut souligner en grand cet événement-là à sa résidence qui est au centre de la ville. Donc, il prévoit tout plein de trucs pour la cérémonie, sauf qu'en cours de route, il se rend compte qu'il n'y a pas assez de musique pour soutenir tout ça. Alors, il contacte l'orchestre de la ville, dont le directeur est Johann Emlich Roman. C'est donc comme ça que sont nés les 45 mouvements des Golovin Musiken, qu'on écoute à l'instant par l'ensemble Or Baroque, direction de Dan Lorrain.

Dan Lorrain dirigeait le Or Baroque dans Golovin Musiken de Roman. C'est Julie Daou qui est avec vous sur ICI Musique Classique à l'écoute de l'émission À chacun s'amuse. Je le répète souvent, du classique, il y en a partout. Sans même qu'on s'en aperçoive parfois. L'auto de mon amoureux, quand il éteint le moteur, fait de musique et, ben oui, c'est du classique. C'est juste un exemple parmi mille. On va écouter un monument, une œuvre que tout le monde connaît, qui a été récupérée de 100 millions de façons, La petite musique de nuit de Mozart. On connaît surtout le début du premier mouvement, mais toute l'œuvre est magnifique. Et si elle est devenue un hit mondial, c'est pas pour rien. Il y a une théâtralité dans cette pièce-là, mais aussi une manière si fine de naviguer constamment entre enthousiasme, tendresse, avec une constante qui est, à mon sens en tout cas, la lumière. Il y a autant de petits faisceaux que de grands éclats de soleil, de déclinaisons de couleurs quand un rayon traverse un vitrail et que le jaune se fait une place pour briser la nuit. Et là, c'est pas parce que c'est populaire que c'est facile. En fait, tout se joue dans les détails, et c'est souvent le cas avec Mozart. C'est pour ça que c'est traître. C'est extrêmement en finesse. Imaginez un chandail blanc, là. On y voit la moindre petite tache. C'est un peu ça, mais musicalement, faut être d'une précision presque chirurgicale. Mais ça, c'est rien pour effrayer les chambristes du Canada.

Quelle sensible interprétation de Miloš Karadaglić qui jouait Un limosna por el amor de Dio de Mangore. C'est tout en douceur, mais tout le long, il y a comme cette espèce de tapis sonore en trémolo, là, les notes qui sont répétées, sur lequel s'échafaude la mélodie. Et je ne sais pas si vous pouvez vous imaginer le degré de virtuosité que ça requiert. Je ne comprends même pas comment il peut faire ça avec juste 5.

doigts. C'est pas pour rien hein, que ce compositeur-là était surnommé le Chopin de la guitare. Julie Daou, microphone d'ici, musique classique. Vous voulez nous joindre, rien de plus simple, à chacun-s'amuse@radio-canada.ca, où il y a toujours la bulle de conversation que vous trouvez sur la page de l'émission via l'application Radio-Canada Audio. Gilles Shaham et Göran Solskjær sont très complices et cherchaient une façon de jouer ensemble. Ils ont donc décidé de prendre la musique de Schubert et d'en faire des transcriptions pour leurs instruments, donc la guitare et le violon. Et quand on leur demande s'ils sont à l'aise avec cette idée-là, Göran répond que, du temps de Schubert, on n'hésitait pas à faire des arrangements dès qu'on découvrait une pièce qu'on jugeait belle. Nous ne sommes pas infidèles à Schubert ni à son époque en faisant la même chose. Nous suivons notre intuition et nous nous demandons « est-ce que ça va? Est-ce que ça marche pour nos instruments? Oui? Alors allons-y. Je crois que ce serait une erreur d'être trop prudent. » Il n'y a pas tort parce qu'en plus le compositeur jouait de la guitare et comme l'instrument est plus mobile que le piano, il y a plein de ces pièces qui avaient une version alternative pour guitare. Comme ça, elles étaient jouées par exemple en plein air, dans les rues aussi. Vraiment, les deux interprètes n'ont pas du tout trahi l'auteur et le résultat est à la fois profond, enveloppant, et l'amitié et le bonheur qu'ils ont à jouer ensemble, cette musique-là qui se sont appropriée quelque part, est vraiment présente dans chacune des notes et c'est ce qu'on constate tout de suite avec la sonate pour violon et piano en ré majeur, Deutsch 384.

Scheiden de Brahms est interprété par le chœur de la radio de Leipzig, direction de Wulf-Dieter Hauschild. Vous êtes sur ICI Musique Classique en compagnie de Julie Daou. On connaît moins le nom de Ferdinand Ries que celui de Ludwig van Beethoven. Pourtant, les deux sont très liés. D'abord, ils ont tous deux eu le même professeur de violon, le papa de Ferdinand.

Ferdinand, avec qui il a d'ailleurs appris aussi le piano. Quand il avait 16 ans, il était déjà très solide, mais il est allé à Vienne se parfaire auprès de Ludwig. Et lui, pour qu'il complète sa formation et qu'il fasse un peu de composition, il l'a envoyé chez celui qui avait été son premier professeur. Comme le jeune Ries n'avait pas beaucoup de sous pour payer ses leçons, il a servi de copiste à Beethoven à temps partiel. Et là, tous deux, au fil du temps, ont conservé un lien assez étroit tout au long de leur vie. Donc, vous voyez que tout ça est assez enchevêtré comme parcours. Et c'est drôle parce qu'il y a une anecdote qui raconte que la première fois que Ferdinand Ries a joué en public en tant qu'élève de Beethoven, c'était un des concertos de son maître et il lui avait dit de sauter un passage particulièrement exigeant. Sauf que Ries l'a zéro écouté et il l'a interprété quand même. Et ça a rempli de joie Ludwig. On aurait pu penser le contraire, qu'il se serait fâché, mais non. Bref, chacun à leur manière, ils se sont influencés. On va entendre le concerto numéro 9, opus 177 de Ries. Et même s'il a sa voix propre, on entend quand même parfois les inflexions de Beethoven. Et on mesure aussi la grande maîtrise qu'il avait de son instrument, puisque par moments, c'est techniquement extrêmement ardu. Rien qui n'arrête Pierce Lane, ici en compagnie de l'orchestre Now, direction de Leon Botstein.

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Ah, bonjour à vous, chers amis mélomanes. J'espère que vous allez bien. Je m'appelle François Lemay. Vous êtes sur Ici Musique et on commence ce matin avec le violoniste français Renaud Capuçon et le pianiste anglo-taïwanais Kit Armstrong. Les deux musiciens forment ensemble un super duo, entre autres dans les sonates pour violon et piano. Alors avec eux, on écoute la sonate Köchel 379 de Mozart. Bienvenue à Quand le jour se lève.

Un quatuor pour flûte de Mozart, c'était Johanna Gueffrohrer et ses complices. Ça nous mène aux informations. Je m'appelle François Lemay. Vous êtes sur Ici Musique. On se retrouve dans quelques secondes.

Bonjour, ici Greta Juris. Les clients de WestJet continuent de subir les effets ce matin du conflit de travail entre les agents de bord et le transporteur aérien, malgré l'entente de principe qui a mis fin à la grève hier. Plusieurs jours seront nécessaires pour que les activités reprennent le rythme, ce qui fait que de nombreux voyageurs qui ont vu leur vol annulé peinent à trouver une place sur d'autres vols. L'entente de principe conclue entre WestJet et le syndicat doit encore être ratifiée par les agents de bord. La présence de tiques potentiellement porteuses de la maladie de Lyme progresse vers les régions du centre et de l'est du Québec. En Mauricie notamment, une hausse du nombre de cas est observée. L'an dernier, 35 cas avaient été détectés dans la Mauricie et le centre du Québec, tandis que cette année, les autorités en dénombrent 26 jusqu'à maintenant, un chiffre appelé à augmenter d'ici la fin de l'année. Le phénomène est dû, entre autres, au changement climatique. La municipalité de l'Ascension, dans les Laurentides, a déclaré l'état d'urgence en raison de fortes pluies qui ont endommagé ou complètement détruit plusieurs routes. La municipalité demande aux résidents de limiter leurs déplacements, d'éviter les secteurs touchés et de respecter les directives des services d'urgence. L'alimentation en eau potable est aussi interrompue dans un secteur de la ville. Et en terminant, dans le nord de l'Ontario, des centaines de résidents qui avaient dû évacuer la communauté autochtone de Cachéchéchouan en raison d'une panne de l'usine de traitement des eaux pourront rentrer chez eux dès aujourd'hui. Le chef de la communauté avait déclaré l'état d'urgence en janvier. Et voilà, c'était les informations de Radio-Canada. Excellente journée.

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2: Il est 5h32, 6h32 dans les Maritimes. Bonjour, bonjour, je m'appelle François Lemay.

On poursuit maintenant avec Leonardo Leo, compositeur napolitain réputé pour ses opéras comiques en dialecte napolitain à l'époque baroque, mais il était aussi passionné par le violoncelle. Voici un de ses concertos interprétés par le violoncelliste Anner Bilsma et l'ensemble Tafel Musique.

Une sonate pour flûte et violon, c'est de Joseph Bodin de Boismortier, c'est interprété par Grégoire G. et Olivier Brault. Ça nous mène à 6h, 7h dans les Maritimes, je m'appelle François Lemay. Bonjour, rebonjour, sur ici musique, c'est quand le jour se lève. Giovanni Paisiello, compositeur napolitain, contemporain de Mozart, il avait la passion de l'opéra et du piano forte. Paisiello, il a composé 8 concertos pour piano léger et conçu pour plaire. On écoute celui en la majeure, interprété par Maria Clara Monetti et le English Chamber Orchestra.

Le concerto pour piano, la majeure de Giovanni Pesiello, c'était Maria Clara Monetti et le English Chamber Orchestra. Je vous rappelle que vous pouvez consulter la liste complète des musiques diffusées, des interprètes, des compositeurs sur la plateforme Radio-Canada Audio.

James Campbell et ses complices dans un mouvement du quintet pour clarinette et cordes opus 34 de Carl Maria von Weber. Ça nous mène aux informations. Sur Ici Musique, c'est François Lemay qui vous accompagne. Merci beaucoup de m'écrire. C'est toujours apprécié. J'aime beaucoup vous lire pour le faire. Quand le jour, @radio-canada.ca.

0: Bonjour, ici Greta Juris. Les fortes pluies des derniers jours ont causé d'importants dégâts dans plusieurs régions du Québec et de l'Ontario. C'est notamment le cas dans la municipalité de l'Ascension, dans les Laurentides, qui a déclaré l'état d'urgence. L'eau a endommagé plusieurs chemins de la municipalité. Les fortes pluies ont aussi causé des inondations et l'alimentation en eau potable a été interrompue dans un secteur. Par ailleurs, en Ontario, les autorités de Niagara ont annoncé que les municipalités de St. Catharines et Lincoln ont déclaré l'état d'urgence aussi en raison d'inondations provoquées par de fortes pluies. En Colombie-Britannique, les milliers de personnes qui ont dû fuir les flammes au courant de la fin de semaine sont rongées par l'inquiétude alors que les feux de forêt poursuivent leur progression dans la vallée de l'Okanagan. Impuissants, plusieurs résidents craignent que leur maison ait été détruite. Les autorités n'ont fourni aucune information jusqu'à maintenant sur le nombre de bâtiments endommagés. Pendant ce temps, aux États-Unis, la police a arrêté un homme soupçonné d'avoir déclenché l'un des incendies dévastateurs qui ont détruit des centaines de maisons et de bâtiments à Spokane, dans l'État de Washington. L'homme aurait été aperçu près de l'endroit où le feu a pris naissance. Les trois incendies, toujours actifs dans la région, ont forcé l'évacuation de 67 000 personnes. Et en terminant, des voyageurs déplorent le manque de communication de WestJet. Le transporteur aérien a conclu une entente de principe avec le syndicat qui représente ses agents de bord hier, ce qui a permis de mettre fin à la guerre. Mais des passagers dont les vols ont été annulés peinent à obtenir une nouvelle réservation. Et le retour à la normale pourrait encore prendre plusieurs jours. Et voilà, c'était les informations de Radio-Canada. Excellente journée.
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3: Il est 6h32, 7h32 dans les Maritimes. Je m'appelle François Lemay et sur Ici Musique, c'est quand le jour se lève.

On poursuit avec la mandoline, petit instrument qui en a charmé plusieurs au 18e et 19e siècle. Et on pige ce matin dans la collection de manuscrits d'Antonio Vivaldi, rien de moins, collection qui a été conservée à Turin. On écoute le

Et le Jardinoir Monico dans l'interprétation du Concertorium 425 pour mandoline de Vivaldi, qui a entre autres servi de thème au film Kramer versus Kramer, un des grands films des années 70, qui a vieilli, mais pas tant que ça. Si Claude Debussy aimait déclarer ses convictions sous la plume de Monsieur Croche, parler de musique n'était pas le fort faible de Maurice Ravel, et pour le faire, il s'est inspiré ici des mots de Mozart en disant « La musique peut tout entreprendre, tout oser, tout peindre, pourvu qu'elle charme et reste enfin, et toujours, de la musique. Aucune influence ne peut se vanter de l'avoir conquise tout entière. »

Alborada del Gracioso de Ravel sous les doigts magiques d'André Laplante, ça fait toujours chaud au cœur. Dans quelques instants, toujours fidèle au poste, elle sera là, Geneviève Venn, pour vous faire déjeuner en paix, on est chanceux. Je m'appelle François Lemay, quand le jour se lève se poursuit sur Ici Musique Classique, j'y suis déjà, je

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1: Sur Ici Musique Classique, c'est François Lemay qui vous accompagne. Voici un quatuor de Georges-Philippe Telemann maintenant. C'est quand le jour se lève.

l'ensemble Epoca Barocca qui interprétait un quatuor de Georges-Philippe Telemann. Voici maintenant une œuvre majeure pour piano de Ludwig van Beethoven, la célèbre et fameuse sonate opus 13 que Beethoven a publiée à l'époque sous le titre de Grande sonate pathétique et qu'il a offerte en dédicace au prince Lichnowsky, mécène viennois de Beethoven. Le terme pathétique ici fait référence aux écrits du poète Johann Christoph Kornschiller, pour qui le mot pathétique est lié à une grande âme. Voici donc la grande sonate pathétique pour grande âme de Beethoven, interprétée par un grand pianiste, Louis Lortie.

C'est beau, n'est-ce pas? C'était la célèbre sonate pathétique de Beethoven, interprétée par Louis Lortie. Je m'appelle François Lemay, nous sommes tous ensemble sur Ici Musique Classique, et si vous avez raté un titre ou une présentation, sachez que vous trouverez toutes les informations relatives à l'émission sur la plateforme Radio-Canada Audio.

La symphonie concertante en mi bémol majeur pour quintette à vent et orchestre de Franz Danzy, c'était Les Vents français et l'orchestre de chambre de Munich dirigé par Daniel Gilgberger. Sur Ici Musique Classique, c'est François Lemay qui vous accompagne. Voici un duo pour violoncelle de Jacques Offenbach.

Anne Gastinel et Xavier Phillips dans l'interprétation d'un duo pour violoncelle de Jacques Offenbach. Dans quelques instants, ça sera Chacun s'amuse avec nul autre que Julie Daou. Sur Ici Musique Classique, c'est François Lemay qui vous parle et qui vous dit merci d'être là avec nous tous les jours et de nous être fidèles, tellement qu'on fait ça demain quand le jour se lève.

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1: Bonjour tout le monde, j'espère que vous allez bien. C'est Julie Daou qui est avec vous sur Ici Musique Classique à l'émission À Chacun s'amuse. Ces temps-ci, je ne sais pas pourquoi je jongle beaucoup avec la notion de choix. En fait, je me pose une question qui peut peut-être sembler étrange, mais est-ce que ça se peut de faire un mauvais choix? A posteriori, on se dit parfois « Ah, avoir su, j'aurais agi différemment ». L'affaire, c'est que tout ça, c'est après qu'on le sait. Au moment là, où on prend une décision, on la fait de manière, de la manière qui nous apparaît la plus logique, selon où on se trouve dans notre vie, le contexte dans lequel on évolue aussi. Et le mauvais choix, justement, qu'on fait, il nous en apprend quand même, il nous permet d'évoluer, de peut-être pas emprunter le même chemin si une situation semblable se répète. Bon, il faut se rappeler qu'une existence, c'est pas linéaire. Et je trouve que la musique est vraiment à l'image de ça, dans le sens où elle fait des pauses, des mouvements, il y a des silences, des grandes envolées, des hésitations aussi, mais de l'intimité. Elle est fabriquée par des humains qui sont faillibles, qui ont dû se tromper souvent, mais qui ont aussi fait des bons coups. Donc, c'est comme pour moi un rappel que le processus est tout aussi passionnant que la finalité, même s'il est fait parfois d'épreuves ou de mauvais choix. Voici Mélancolie de Darland par Thomas Dunford.

Marc-André Hamelin jouait la sonate pour clavier Obokun 16, numéro 31 de Haydn. C'est Julie Daou qui est avec vous sur ICI Musique Classique. Vous écoutez À chacun sa muse. On s'apprête à entendre Golovin Musiken de Roman, compositeur suédois que je connaissais pas et qui a été une très belle découverte pour moi. Le contexte d'écriture de cette œuvre-là est particulier parce qu'elle a été créée pour souligner l'arrivée non pas d'un noble suédois, mais d'un tsar russe. Là, ce que j'ai appris, c'est qu'il y avait un traité de paix qui avait été signé entre les deux pays en 1724, et donc il y avait une certaine détente qui a permis cette collaboration-là. Donc, pour la petite histoire, Pierre II, âgé de 12 ans, venait d'être couronné. Et il avait un ministre qui habitait à Stockholm, le comte Nikolai Fiodorovitch Golovin. Donc, c'est lui qui a donné son nom à la musique, vous l'aurez compris. Et ce monsieur Golovin-là veut souligner en grand cet événement-là à sa résidence qui est au centre de la ville. Donc, il prévoit tout plein de trucs pour la cérémonie, sauf qu'en cours de route, il se rend compte qu'il n'y a pas assez de musique pour soutenir tout ça. Alors, il contacte l'orchestre de la ville, dont le directeur est Johann Emlich Roman. C'est donc comme ça que sont nés les 45 mouvements des Golovin Musiken, qu'on écoute à l'instant par l'ensemble Hors Baroque, direction de Dan Lorrain.

Dan Lorrain dirigeait le Hor Baroque dans Golovin Musiken de Roman. C'est Julie Daou qui est avec vous sur ICI Musique Classique à l'écoute de l'émission À Chacun s'amuse. Je le répète souvent, du classique, il y en a partout. Sans même qu'on s'en aperçoive parfois. L'auto de mon amoureux, quand il éteint le moteur, fait de musique et, ben oui, c'est du classique. C'est juste un exemple parmi mille. On va écouter un monument, une

œuvre que tout le monde connaît, qui a été récupérée de 100 millions de façons, La petite musique de nuit de Mozart. On connaît surtout le début du premier mouvement, mais toute l'œuvre est magnifique. Et si elle est devenue un hit mondial, c'est pas pour rien. Il y a une théâtralité dans cette pièce-là, mais aussi une manière si fine de naviguer constamment entre enthousiasme, tendresse, avec une constante qui est, à mon sens en tout cas, la lumière. Il y a autant de petits faisceaux que de grands éclats de soleil, de déclinaisons de couleurs quand un rayon traverse un vitrail et que le jaune se fait une place pour briser la nuit. Et là, c'est pas parce que c'est populaire que c'est facile. En fait, tout se joue dans les détails et c'est souvent le cas avec Mozart. C'est pour ça que c'est traître. C'est extrêmement en finesse. Imaginez un chandail blanc, là. On y voit la moindre petite tache. C'est un peu ça, mais musicalement, faut être d'une précision presque chirurgicale, mais ça, c'est rien pour effrayer les chambristes du Canada.

Quelle sensible interprétation de Miloš Karadaglić qui jouait Une limosna por el amor de Dio de Mangore. C'est tout en douceur, mais tout le long, il y a comme cette espèce de tapis sonore en trémolo, là, les notes qui sont répétées, sur lequel s'échafaude la mélodie. Et je ne sais pas si vous pouvez vous imaginer le degré de virtuosité que ça requiert. Je ne comprends même pas comment il peut faire ça avec juste 5 doigts. C'est pas pour rien hein, que ce compositeur-là était surnommé le Chopin de la guitare. Julie Daou, microphone d'ici, musique classique. Vous voulez nous joindre, rien de plus simple, à chacunsamuse@radio-canada.ca où il y a toujours la bulle de conversation que vous trouvez sur la page de l'émission via l'application Radio-Canada Audio. Gilles Shaham et Göran Solskjær sont très complices et cherchaient une façon de jouer ensemble. Ils ont donc décidé de prendre la musique de Schubert et d'en faire des transcriptions pour leurs instruments, donc la guitare et le violon. Et quand on leur demande s'ils sont à l'aise avec cette idée-là, Göran répond que, du temps de Schubert, on n'hésitait pas à faire des arrangements dès qu'on découvrait une pièce qu'on jugeait belle. Nous ne sommes pas infidèles à Schubert ni à son époque en faisant la même chose. Nous suivons notre intuition et nous nous demandons « est-ce que ça va? Est-ce que ça marche pour nos instruments? Oui? » Alors allons-y. Je crois que ce serait une erreur d'être trop prudent. Il n'y a pas tort parce qu'en plus, le compositeur jouait de la guitare et comme l'instrument est plus mobile que le piano, il y a plein de ces pièces qui avaient une version alternative pour guitare. Comme ça, elles étaient jouées par exemple en plein air, dans les rues aussi. Vraiment, les deux interprètes n'ont pas du tout trahi l'auteur et le résultat est à la fois profond, enveloppant, et l'amitié et le bonheur qu'ils ont à jouer ensemble, cette musique-là qui se sont appropriées quelque part, est vraiment présente dans chacune des notes. Et c'est ce qu'on constate tout de suite avec la sonate pour violon et piano en ré majeur, Deutsch 384.

Scheiden de Brahms est interprété par le chœur de la radio de Leipzig, direction de Wulf-Dieter Hauschild. Vous êtes sur ICI Musique Classique en compagnie de Julie Daou. On connaît moins le nom de Ferdinand Ries que celui de Ludwig van Beethoven. Pourtant, les deux sont très liés. D'abord, ils ont tous deux eu le même professeur de violon, le papa de Ferdinand, avec qui il a d'ailleurs appris aussi le piano. Quand il avait 16 ans, il était déjà très solide, mais il est allé à Vienne se parfaire auprès de Ludwig. Et lui, pour qu'il complète sa formation et qu'il fasse un peu de composition, il l'a envoyé chez celui qui avait été son premier professeur. Comme le jeune Ries n'avait pas beaucoup de sous pour payer ses leçons, il a servi de copiste à Beethoven à temps partiel. Et là, tous deux, au fil du temps, ont conservé un lien assez étroit tout au long de leur vie. Donc, vous voyez que tout ça est assez enchevêtré comme parcours. Et c'est drôle parce qu'il y a une anecdote qui raconte que la première fois que Ferdinand Ries a joué en public en tant qu'élève de Beethoven, c'était un des concertos de son maître et il lui avait dit de sauter un passage particulièrement exigeant. Sauf que Ries l'a zéro écouté et il l'a interprété quand même. Et ça, ça a rempli de joie Ludwig. On aurait pu penser le contraire, qu'il se serait fâché, mais non. Bref, chacun à leur manière, ils se sont influencés. On va entendre le concerto numéro 9, opus 177 de Ries, et même s'il a sa voix propre, on entend quand même parfois les inflexions de Beethoven, et on mesure aussi la grande maîtrise qu'il avait de son instrument, puisque par moments, c'est techniquement extrêmement ardu. Rien qui n'arrête Pierce Lane, ici en compagnie de l'orchestre Now, direction de Leon Botstein.

Pierce Lane jouait le concerto pour piano numéro 9, opus 177 de Ferdinand Ries avec l'orchestre Now, direction de Leon Botstein. Éclatante façon de se quitter aujourd'hui. À chacun s'amuse est une émission échafaudée avec ingéniosité par Pierre-Olivier Allary à la réalisation et Mathilde Legault aux choix musicaux. Quant à nous, ben, j'espère que c'est un rendez-vous très prochainement. On remet ça. C'est Julie Daou qui vous accompagnait. Je vous dis à une prochaine et puis portez-vous bien.

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Morceau du compositeur anglais John Eccles, extrait d'une musique de scène écrite en 1695 pour une reprise de la comédie The Mad Lover du dramaturge anglais John Fletcher, pièce qui a tenu l'affiche durant de nombreuses années dans les théâtres londoniens au XVIIe siècle. On écoutait la pianiste Shani DeLuca, extrait de son tout nouvel album Renaissance, consacré aux musiques du XVIe siècle anglais et italien, ainsi qu'à leur héritage, à leur descendance. Très, très beau disque. On va s'y attarder encore quelques instants. Bonjour à toutes et à tous. Merci d'être là. Frédéric Trodel au micro. C'est l'heure de la table d'harmonie.

la pianiste Shani De Luca, extrait de son nouvel album Renaissance. Elle nous interprétait des morceaux de compositeurs élisabéthains William Byrd ainsi que John Dowland. Je vous propose d'explorer encore un peu ce beau répertoire de la Renaissance anglaise. On se tourne maintenant vers un superbe enregistrement du gambiste Jordi Savall et de son ensemble Hesperio 21, consacré à la musique d'Anthony Holborn. Né en 1545, mort en 1602, il est l'auteur du tout premier recueil imprimé de musique pour la danse apparu en Angleterre. Publié à Londres en 1599, ce recueil Pavans, Galliards and Almonds, Pavanes, Gaillardes et Allemandes a été fort probablement conçu pour consort ou ensemble de viol, de luth et de percussions en vogue à l'époque élisabéthaine. On écoute les instrumentistes de l'ensemble Hesperion 21 sous la direction du gambiste Jordi Savall.

Handel, concerto grosso, opus 3, numéro 4. Marc Minkowski dirigeait les musiciens du Louvre. Enregistrement réalisé à la Salle Berthier, à Paris, en décembre 1992. Un disque du label Erato. Musique de Beethoven, à présent. On écoute sa vibrante et farouche sonate pour violon et piano numéro 4, en la mineure, écrite au cours des années 1800-1801. Elle a été dédiée au comte Moritz von Fries, financier et collectionneur d'art viennois. Il a été l'un des grands mécènes de Beethoven et plus tard également de Schubert. J'ai choisi de vous la faire entendre dans l'interprétation du violoniste Frank-Peter Zimmermann et de son grand complice, le pianiste Martin Helmchen, extrait de leur formidable intégrale des sonates pour violon et piano de Beethoven.

Sonate pour violon et piano numéro 4, opus 23 de Beethoven, sous les doigts du violoniste Frank-Peter Zimmermann et du pianiste Martin Hemschen. Extrait du volume 1 de cette intégrale de référence des sonates pour violon et piano de Beethoven. Enregistrement réalisé à la Siemens Villa à Berlin en septembre 2019. Notre plat de résistance maintenant, je vous propose de passer toute la prochaine heure en compagnie de Franz Schubert. On se plonge dans sa puissante et majestueuse symphonie numéro 9 en do majeur, surnommée la Grande, pour la distinguer de sa petite sœur, l'autre symphonie en do majeur de Schubert, sa sixième, qu'on appelle habituellement la Petite. Achevé en 1826, à 29 ans, 2 ans avant la mort de Schubert, cette symphonie numéro 9, comme plusieurs de ses œuvres, n'a pas connu un très beau début de vie. Il semble que Schubert n'ait jamais pu la faire jouer en concert de son vivant. On raconte que les orchestres de l'époque la jugeaient trop difficile, trop longue également à exécuter. Ce n'est finalement qu'en 1839, 11 ans après la mort de Schubert, qu'elle va être créée.

Les musiciens de l'orchestre de chambre écossais sous la direction du jeune chef Maxim Emilianichev, 31 ans au moment de cette exceptionnelle prestation. Ils interprétaient la symphonie numéro 9, dite La Grande, de Franz Schubert. L'enregistrement a été réalisé en février 2019 au Caird Hall à Dundee, en Écosse, une production Lynn Records. C'était la table d'harmonie. Grand merci d'avoir été à l'écoute. Toujours un grand bonheur de partager avec vous ces beaux moments de musique. J'espère que le plaisir est réciproque. Frédéric Trudel ici, à toutes et à tous. Très belle fin de journée.

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1: Bonsoir, bienvenue à Toute une musique. Je m'appelle Marie-Christine Trottier. À l'approche de la nuit, voici une majestueuse cantate de Jean-Sébastien Bach. Viens, viens, mon cœur est ouvert à toi.

Nous sommes choyés avec la soprano Hélène Brunet et l'orchestre L'Harmonie des Saisons. Le deuxième mouvement de cette cantate de Bach, l'air de soprano, hein, vous entendez comme, en français, viens, viens, mon cœur est à toi. Mon cœur est ouvert à toi. C'est l'un des moments les plus tendres et sublimes du répertoire vocal sacré de Jean-Sébastien Bach. Une autre figure marquante du baroque allemand, Georges-Philipp Telemann. Bach et lui étaient amis proches, ils s'admiraient mutuellement. C'est intéressant ce que Jacques-André Houle écrit sur la pochette du disque d'Arion que nous entendrons maintenant. Il raconte qu'à la mort de son père, la mère de Georges-Philipp insistait pour que son fils suive les traces de papa. Elle voulait qu'il devienne ministre protestant. Le jeune garçon ne voulait rien savoir. Lui, il voyait la musique dans ses céréales. À l'âge de 10 ans, il avoue que ce sont les instruments à clavier, le violon, la flûte à bec et la sitar qui l'intéressent. Alors, il commence l'apprentissage de la composition. Quand il entreprend de composer un opéra, sa mère et ses précepteurs lui confisquent tous ses instruments et les cachent. Lui, il se laissera pas arrêter. En secret, il va continuer à se perfectionner en musique malgré les études plus conventionnelles que sa mère lui imposait. Une anecdote qui prouve que lorsqu'on est déterminé, que nos parents nous encouragent ou pas, on y arrive.

Ah, il y a un beau swing dans cette musique. L'ensemble Arion, sous la direction du claveciniste et chef Alexander Weimann, interprétait les quatre mouvements du concerto pour cordes et basses continues en mi majeur de Telemann, et cet extrait de l'album de 2014, Rebelle baroque. Le pianiste Denis Kozoukin a enregistré plusieurs sonates de Haydn. Il les a enregistrées à nouveau cette année, ce qui permet de constater chez lui comme chez nous comment une interprétation peut évoluer au fil du temps. La première fois, c'était en 2014, alors comptons, il y a plusieurs années qui sont passées, à explorer ce répertoire. Ça doit inévitablement améliorer l'interprétation, on l'imagine bien. En tout cas, la critique se réjouit de cet album. On dit que ce nouvel enregistrement des sonates de Haydn possède une plus grande profondeur expressive, une articulation plus variée et un humour plus affirmé et espiègle. C'est vrai que ces sonates comportent leur part de drame, beaucoup d'esprit et d'originalité aussi. Le pianiste Denis Kozoukin joue ici celle en do mineur.

Le pianiste Denis Kozoukine jouait une sonate pour clavier de Joseph Haydn. Il y a toutes sortes de manières de célébrer son anniversaire. Pour souligner ses 60 ans, le violoniste Christian Tetzlaff a donné l'intégrale des sonates et partitas pour violon seul de Bach à Oslo, Berlin et Londres. Il avait donné ses mêmes œuvres au Festival Bach de Montréal en 2022 et puis au Festival de Lanaudière l'été passé. À chaque fois, c'est spectaculaire. Ce même Tetzlaff a fait une sortie récemment au magazine The Strad. Lui qui a lancé sa carrière en 1989 dans un concert fort remarqué, dirigé par le mythique chef Céline Bidache, il raconte qu'il a été consterné de voir à quel point Céline Bidache rabaissait certains membres de l'orchestre. Pour lui, la pire façon de faire de la musique, c'est quand quelqu'un a une si haute opinion de lui-même qu'il se permet de se moquer de ses collègues musiciens. Il avait observé le même phénomène chez Mazur et surtout chez Mazel. Alors, en tout cas, c'est une sortie très courageuse. Heureusement, aujourd'hui, les méthodes de direction d'orchestre se sont adoucies. Écoutons ici Christian Tetzlaff en compagnie de sa sœur, la violoncelliste Tania Tetzlaff. Christian dit à propos de sa sœur Tania qu'elle est une interprète fantastique, très créative. Alors, frère et sœur interprètent le concerto pour violon et violoncelle de Brahms avec l'orchestre symphonique allemand de Berlin, direction Paavo Järvi.

mais on ressent aussi la peur, les pianissimo pleins de tendresse et toute l'expérience de la vie humaine. Ce même phénomène s'observe aussi dans l'enseignement du violon, ajoute-t-il. On ne cherche plus à produire uniquement du beau son. On peut jouer très doux, très fort ou très vite et se montrer vulnérable. Bref, ne jamais éliminer de notre jeu tout ce qui fait la beauté de la musique de Beethoven ou de Schubert.

Le violoniste Christian Tetzlaff et le regretté pianiste Lars Vogt interprétaient le rondo pour violon et piano de Franz Schubert. On va briser le rythme. Je vous propose maintenant une danse lente, une pavane. Gabriel Fauré a dédié sa pavane à une comtesse, Élisabeth de Riquet de Caraman-Chimé. Oh, une femme très belle, hein, passionnée par la littérature, la peinture, la poésie et par la musique. Elle avait même pris des cours de piano avec Franz Liszt. Clairement, Gabriel en était un peu amoureux.

Ah, l'OSM et le répertoire français sous le règne de Charles Dutoit. La pavane de Fauré qu'il vient de jouer a inspiré la célèbre pavane pour une infante défunte de Ravel. Ravel a repris ce concept d'une danse lente et élégante au climat mélancolique. Son maître au Conservatoire de Paris, Fauré lui-même, il devait être pas mal fier de ça. Le flûtiste Julien Baudiment, lui, il aime passionnément la musique de Maurice Ravel. Et ce, depuis son enfance, il écrit qu'aujourd'hui, à 47 ans, après avoir interprété ce répertoire à maintes reprises, il reste chaque fois abasourdi par tant de beauté. Il se questionne comment cette musique extraordinaire, insensée, a-t-elle pu naître de l'esprit d'un seul homme? « Je n'aurai jamais de réponse », ajoute-t-il. « La seule chose que je sais, c'est que Ravel fait partie de ma vie depuis le premier jour ».

Le flûtiste Julien Baudiman, au piano Célia Onetto Ben Saïd. Merveilleuse idée de la part de Léon Roch d'avoir transformé la sonatine de Ravel en sonate pour flûte et piano. Ravel qui aimait la flûte qu'il considérait sensuelle, mystérieuse, vocale et si française par les couleurs de son timbre. Quant au flûtiste Julien Baudiman, cette idée d'un album solo lui est venue alors qu'il s'ennuyait dans la fosse de l'Opéra National de Lyon. Et oui, il y a des opéras dans lesquels les flûtes n'ont pas grand-chose à jouer. Est-ce possible? Le succès est arrivé plutôt tardivement pour le compositeur américain Kenneth Fuchs. Un métier précaire, dit-il. Pour cette raison, il assure d'autres tâches plus stables financièrement. Au BBC Music Magazine, il a dit qu'il n'a jamais eu le luxe d'être compositeur à plein temps et de vivre de sa musique. En réalité, il y a très peu de compositeurs classiques américains qui y parviennent, mais rien ne l'a jamais découragé et il ne pense pas que cela soit dû à un ego démesuré, mais à la force de ses convictions. Il faut avoir cette

conviction absolument inébranlable lorsque la situation devient difficile. Alors, pour Fuchs, le vent a tourné en 2003 avec la parution d'un premier album entièrement consacré à sa musique. Trois de ses œuvres y figurent, parmi lesquelles Eventide, un concerto pour cor anglais qui s'est transformé 20 ans plus tard en concerto pour saxophone, composé spécialement pour Timothy McAllister, un formidable saxophoniste avec un son souple, expressif. On l'écoute avec le Symphonia de Londres. L'œuvre est une série de variations fantaisistes basées sur des fragments de Negro Spirituals.

Grande force évocatrice dans ce tapis sonore chatoyant de percussions, de harpes, de célestas et de cordes qui soutient le saxophone. Une musique inspirante en cette nuit qui commence et déjà la fin de toute une musique. Je remercie l'équipe de l'émission. Je m'appelle Marie-Christine Trottier. Bonne nuit, adieu les soucis, à demain.

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Musique du compositeur russe Dmitri Kabalevski, c'était l'ouverture de son opéra Cola Brugnon, d'après le récit de l'écrivain français Romain Rolland. Achevé en 1938, c'est l'un des grands succès de Kabalevski.

conservateur, un peu académique, a souvent fait l'objet de critiques dans certains milieux. Et pourtant, quand on écoute sa musique, on peut pas très longtemps, je crois, résister à ses charmes, à son naturel, à ses mélodies, à ses rythmes. Je vous propose d'écouter son concerto pour piano numéro 3, opus 50, sous-titré Jeunesse, composé en 1952. Catherine Stott est au piano. Vassili Sinaïski dirige les musiciens du Philharmonique de la BBC.

La pianiste Catherine Stott et l'orchestre philharmonique de la BBC sous la direction de Vassili Sinaïski. Ils jouaient le concerto pour piano numéro 3, sous-titré Jeunesse du compositeur russe Dmitri Kabalevski. Demande spéciale d'une fidèle auditrice de la table d'harmonie, Madame André Armstrong, que je salue chaleureusement. Grand merci pour cette suggestion. J'espère qu'elle vous a rappelé de beaux souvenirs. On poursuit dans la musique russe et dans le thème de la jeunesse. On se tourne maintenant vers l'album pour enfants, opus 39, de Piotr Ilyitch Tchaïkovski. Recueil pour piano, composé durant l'été 1878. On en écoute quelques extraits superbement arrangés ici pour Quatuor à cordes. Dans l'ordre, on va entendre anciennes chansons françaises, Petite maman, Le petit cavalier, Marche des soldats de bois, La poupée malade, Enterrement de la poupée, La sorcière, Douce rêverie et enfin Chanson populaire.

Quelques morceaux tirés du recueil pour piano, album pour enfants, opus 39 de Tchaïkovski. On écoutait ici les très beaux arrangements pour Quatuor à cordes de Rostislav Dubinsky, premier violon du légendaire Quatuor Borodine. Tout ça sous les doigts des musiciens du Kuss Quartet, enregistrement réalisé à Berlin en avril 2011, une production de la maison Onyx. Musique à présent de la pianiste et compositrice Fanny Mendelssohn. On se plonge dans son romantique et passionné recueil pour piano Das Jahr, l'année, composé en 1841. On pense qu'il aurait été inspiré par le long voyage que Fanny Mendelssohn a fait en Italie de 1839 à 1840. Périple absolument déterminant dans son existence. C'est lors de son séjour à Rome, notamment, que le milieu artistique va pour la première fois témoigner d'une véritable admiration, d'un véritable intérêt pour ses talents de musicienne, alors que dans son pays, en Allemagne, sa propre famille, son père et son frère Félix ne voient pas d'un très très bon œil ses ambitions de compositrice. Ce recueil Das Jahr est en quelque sorte le journal intime rétrospectif de cette année italienne. Il se décline en 12 morceaux, les 12 mois de l'année. On écoute de mars à septembre sous les doigts de la pianiste Lauma Skrede.

Lee a été le catalyseur de ce recueil de Fanny Mendelssohn en 1841. Elle a été aussi, 10 ans plus tôt, la grande inspiration de son jeune frère Félix lors de son périple italien en 1830. Voyage au cours duquel il va écrire le tout premier jet de sa célèbre symphonie numéro 4, dite italienne. Voici l'Italie et ce que je me représente comme la suprême joie de vivre depuis que je suis capable de penser, écrivait Mendelssohn au début de son séjour, pendant 10 mois, d'octobre 1830 à juin 1831. Mendelssohn va sillonner la péninsule de long en large, du nord au sud, de Venise à Naples, en passant par Milan, Florence, Rome. La musique, dira-t-il, je ne l'ai pas trouvée dans l'art lui-même, mais dans les ruines, dans les paysages et dans la gaieté de la nature.

Symphonie numéro 4, italienne, de Felix Mendelssohn. L'orchestre de chambre d'Europe était sous la direction de Yannick Nézet-Séguin. Enregistrement réalisé sur le vif dans la grande salle Pierre Boulez à la Philharmonie de Paris en février 2016. C'est le moment de notre petite dose quotidienne de musique de Mozart. Je vous propose d'écouter son charmant trio pour clarinette, alto et piano que chez le 498 surnommé les Quilles. Mozart l'a composé en 1786 à l'intention de son ami, le clarinettiste Anton Stadler, et aussi pour l'une de ses élèves de piano préférée, Franziska von Jacques, la fille du réputé botaniste viennois Nikolaus Joseph von Jacques, auprès duquel Mozart cherchait peut-être un appui financier. C'est, si l'on en croit la légende, lors d'une partie de quilles dans le jardin de la famille Jacquin que Mozart aurait eu l'inspiration de ce trio. Information qu'il faut sans doute prendre avec quelques pincettes. Ce surnom, les quilles, n'est pas de la main de Mozart. Il serait plutôt ultérieurement l'œuvre d'un éditeur. Il est fort possible, en revanche, que ce trio ait été joué pour la toute première fois à la résidence des Jacquin, avec Franziska von Jacquin au piano, Anton Stadler à la clarinette et Mozart lui-même à l'alto. On l'écoute ici interprété par le clarinettiste Pascal Moragues, l'altiste Vladimir Mendelssohn et le pianiste Frank Braley.

Mozart, trio pour clarinette, alto et piano, que Köchel 498, surnommé les quilles, dans la merveilleuse interprétation du clarinettiste Pascal Moragues, de l'altiste Vladimir Mendelssohn et du pianiste Franck Bralet. Enregistrement fait à Marseille en février 2003, il est paru sous l'étiquette Praga. C'est ce qui complète cette émission. Merci d'avoir été là. Toujours un grand plaisir de passer ces deux petites heures avec vous. J'espère que ça vous a plu. Frédéric Trudel ici. Excellente fin de journée à toutes et à tous. Portez-vous bien et au plaisir de vous retrouver demain.

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1: En cette belle fin de soirée d'été, quoi de mieux que 2 heures de musique classique en ma compagnie? Je m'appelle Marie-Christine Trottier, bienvenue à Toute une musique. Les Lieder, ces chansons allemandes, sont pour tous de véritables trésors chantants. La contrebasse est d'accord, elle aussi.